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0: Veuve Esport traverse une crise qui n'en finit plus. Le club s'est installé durablement dans une tempête. Les explications de notre chroniqueur Jérôme Christen.
1: Il y a des clubs qui tanguent, qui plient, parfois qui rompent. Et puis il y a ceux qui s'habituent à la tempête au point d'en faire leur horizon. Au Veuve Esport, à mesure que l'on croit toucher le fond, celui-ci se dérobe encore. La récente démission du président Fatline Drama est un symptôme de plus. On change les visages, on improvise une présidence intérimaire, mais rien ne change là où cela pourrait avoir des effets concrets. Voilà plus de 7 mois que les comptes de la saison 2024-2025 auraient dû être publiés, mais ils ne le sont toujours pas malgré des engagements pris au mois de décembre. Cette absence de transparence alimente une défiance désormais généralisée. Et lorsque les entraîneurs demandent une assemblée générale, soutenue bien au-delà des signatures nécessaires, la réponse est à la hauteur du malaise. Elle est refusée et ceux qui ont initié la démarche sont limogés. Le message est limpide. La contestation ne sera pas un levier de correction, mais un motif de sanction. Depuis plusieurs mois, les signaux d'alerte s'accumulent. La récente grève des entraîneurs, provoquée par ce refus d'assemblée générale, est une situation inédite dans le football suisse. C'est l'expression la plus visible de la crise, mais certainement pas la plus profonde. Derrière ce mouvement, les griefs sont concrets et persistants. Défraiements non versés, frais avancés de leur poche, manque de moyens, tâches qui ne devraient pas leur incomber jusque dans la gestion du matériel. La crise ne se limite pas à la gouvernance. Elle touche le fonctionnement quotidien du club. Il y a 2 semaines, si le tenancier de la buvette n'avait pas sorti de l'argent de sa caisse pour payer les arbitres, le match n'aurait tout simplement pas eu lieu. C'est abracadabrant. Et c'est peut-être là le plus préoccupant. Instabilité dans la gouvernance, communication défaillante, départ successif de profils censés structurer le club, tout donne le sentiment d'un système qui se referme sur lui-même. Les tentatives de stabilisation n'ont d'ailleurs pas résisté. L'arrivée en février de Mario Calvano, ancien directeur administratif du FC Sion, et de l'ancien international angolais et sédunois Joachim Adao avait laissé entrevoir une possibilité de redressement. Leur départ rapide en dit long sur les marges de manœuvre qui leur ont été laissées pour redresser la barre. Autour du club, le vide se creuse. Les liens se distendent. Membres, entraîneurs, supporters, partenaires, chacun à sa manière prend ses distances, dans une forme de retrait progressif, presque résigné. Le Veuve Esport n'est plus dans une mauvaise passe. Il s'enfonce dans un fonctionnement qui produit la crise et la nourrit. Et un club qui en vient à sanctionner ceux qui veulent le relever finit toujours par s'effondrer.

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0: 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Il est 5h.
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2: Bonjour à toutes et à tous. Ce dimanche matin, nous avons de nombreux passages nuageux de moyenne et haute altitude, et ceci tout au long de la journée, mais le temps restera généralement sec. Quelques averses seront toutefois possibles sur le Jura. Les températures seront très agréables, avec des maximales de 18 à 20 degrés en plaine et 15 à 17 degrés vers 1000 mètres d'altitude. Bonne matinée sur Global et on se retrouve dans une heure.
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1: Bélier, énergie en hausse. Allez droit au but, sans vous disperser. Taureau, besoin de calme. Stabilisez le budget et privilégiez le concret. Gémeaux, du mouvement. Un message utile arrive, relisez avant de valider. Cancer, émotion forte. Protégez votre temps et demandez du soutien. Lion, visibilité. Une initiative simple vous met en avant, puis pause. Vierge, organisation. Trier, planifier et terminer une tâche en attente. Balance, équilibre. Posez des limites et clarifiez un malentendu.

0: entendu. Scorpion, intuition. Gardez vos plans pour vous, prudence financière. Sagittaire, envie d'ailleurs. Une sortie courte recharge, un contact aide. Capricorne, efficacité. Finalisez, puis soufflez. Dialogue utile en famille. Verseau, idée neuve. Cadrez-les et avancez par étapes. Poisson, ralentissez. Repos, hydratation et écoute du corps. Merci de votre écoute sur Global.
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2: Bonjour à toutes et à tous, bienvenue sur Global Radio. On ouvre ce journal des sports avec du football et en Super League, le FC Thun a encore repoussé son sacre. Les Thunois se sont inclinés 3 buts à 1 sur la pelouse du FC Bâle lors de la 35e journée, alors qu'une victoire leur aurait offert le premier titre de leur histoire. Thun avait pourtant ouvert le score juste avant la pause, mais Bâle a égalisé dans la foulée avant de faire la différence en fin de match. Malgré cette mauvaise série, le titre reste très proche et il pourrait même être validé dès dimanche selon le résultat de Saint-Gall. Toujours en Super League, Lausanne s'est inclinée à domicile face à Lucerne, 3 buts à 1 dans le groupe de relégation. Les Vaudois avaient marqué en premier, mais Lucerne a renversé la rencontre en seconde période. En hockey sur glace, l'équipe de Suisse poursuit une préparation compliquée avant le championnat du monde. Battus 5 à 3 par la Finlande au Czech Hockey Games, les Suisses étaient menés 5 à 0 avant de réagir en fin de match. Ils joueront aujourd'hui face à la Tchéquie pour tenter de terminer la semaine sur une note plus positive. En Formule 1 à Miami, Lando Norris a remporté le sprint devant Oscar Piastri et Charles Leclerc. Et pour le Grand Prix de ce dimanche, Kimi Antonelli s'élancera en pole position devant Max Verstappen. En tennis, Marta Kostiuk a remporté le tournoi WTA 1000 de Madrid en battant Mira Andreeva en 2-7. Merci de nous avoir suivis sur Global Radio. Très bonne journée à toutes et à tous.

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0: 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Il est 6h.
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2: Bonjour à toutes et à tous. Ce dimanche matin, nous avons de nombreux passages nuageux de moyenne et haute altitude, et ceci tout au long de la journée, mais le temps restera généralement sec. Quelques averses seront toutefois possibles sur le Jura. Les températures seront très agréables avec des maximales de 18 à 20 degrés en plaine et 15 à 17 degrés vers 1000 mètres d'altitude. Bonne matinée sur Global et on se retrouve dans une heure.
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1: Bélier, énergie en hausse. Allez droit au but, sans vous disperser.
2: Taureau, besoin de calme, stabilisez le budget et privilégiez le concret.
3: Gémeaux, du mouvement. Un message utile arrive, relisez avant de valider.
4: Cancer, émotion forte. Protégez votre temps et demandez du soutien.
5: Lion, visibilité. Une initiative simple vous met en avant, puis pause.
6: Vierge, organisation. Trier, planifier et terminer une tâche en attente.
7: Balance, équilibre. Posez des limites et clarifiez un malentendu.
8: Scorpion, intuition. Gardez vos plans pour vous, prudence financière.
9: Sagittaire, envie d'ailleurs. Une sortie courte recharge, un contact aide.
10: Capricorne, efficacité. Finalisez, puis soufflez.

0: Dialogue utile en famille. Verseau, idées neuves. Cadrez-les et avancez par étapes. Poisson, ralentissez. Repos, hydratation et écoute du corps. Merci de votre écoute sur Global.
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2: Bonjour à toutes et à tous, bienvenue sur Global Radio. On ouvre ce journal des sports avec du football et en Super League, le FC Thun a encore repoussé son sacre. Les Thunois se sont inclinés 3 buts à 1 sur la pelouse du FC Bâle lors de la 35e journée, alors qu'une victoire leur aurait offert le premier titre de leur histoire. Thun avait pourtant ouvert le score juste avant la pause, mais Bâle a égalisé dans la foulée avant de faire la différence en fin de match. Malgré cette mauvaise série, le titre reste très proche et il pourrait même être validé dès dimanche selon le résultat de Saint-Gall. Toujours en Super League, Lausanne s'est inclinée à domicile face à Lucerne, 3 buts à 1 dans le groupe de relégation. Les Vaudois avaient marqué en premier, mais Lucerne a renversé la rencontre en seconde période. En hockey sur glace, l'équipe de Suisse poursuit une préparation compliquée avant le championnat du monde. Battus 5-3 par la Finlande au Czech Hockey Games, les Suisses étaient menés 5-0 avant de réagir en fin de match. Ils joueront aujourd'hui face à la Tchéquie pour tenter de terminer la semaine sur une note plus positive. En Formule 1 à Miami, Lando Norris a remporté le sprint devant Oscar Piastri et Charles Leclerc. Et pour le Grand Prix de ce dimanche, Kimi Antonelli s'élancera en pole position devant Max Verstappen. En tennis, Marta Kostiuk a remporté le tournoi WTA 1000 de Madrid en battant Mira Andreeva en 2-7. Merci de nous avoir suivis sur Global Radio. Très bonne journée à toutes et à tous.
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0: 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Il est 7h.
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2: Bonjour à toutes et à tous. Ce dimanche matin, nous avons de nombreux passages nuageux de moyenne et haute altitude, et ceci tout au long de la journée, mais le temps restera généralement sec. Quelques averses seront toutefois possibles sur le Jura. Les températures seront très agréables avec des maximales de 18 à 20 degrés en plaine et 15 à 17 degrés vers 1000 mètres d'altitude. Bonne matinée sur Global et on se retrouve dans une heure.
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1: Bélier, énergie en hausse. Allez droit au but, sans vous disperser.
2: Taureau, besoin de calme. Stabilisez le budget et privilégiez le concret.
3: Gémeaux, du mouvement. Un message utile arrive, relisez avant de valider.
4: Cancer, émotion forte. Protégez votre temps et demandez du soutien.
5: Lion, visibilité. Une initiative simple vous met en avant, puis pose.
6: Vierge, organisation. Trier, planifier et terminer une tâche en attente.
7: Balance, équilibre. Posez des limites et clarifiez un malentendu.
8: Scorpion, intuition. Gardez vos plans pour vous, prudence financière.
9: Sagittaire, envie d'ailleurs. Une sortie courte recharge, un contact aide.
10: Capricorne, efficacité. Finalisez, puis soufflez.
11: Dialogue utile en famille.
12: Verseau, idées neuves. Cadrez-les et avancez par étapes.
13: Poisson, ralentissez. Repos, hydratation et écoute du corps.
14: Merci de votre écoute sur Global.
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2: Bonjour à toutes et à tous, bienvenue sur Global Radio. On ouvre ce journal des sports avec du football et en Super League, le FC Thun a encore repoussé son sacre. Les Thunois se sont inclinés 3 buts à 1 sur la pelouse du FC Bâle lors de la 35e journée, alors qu'une victoire leur aurait offert le premier titre de leur histoire. Thun avait pourtant ouvert le score juste avant la pause, mais Bâle a égalisé dans la foulée avant de faire la différence en fin de match. Malgré cette mauvaise série, le titre reste très proche et il pourrait même être validé dès dimanche selon le résultat de Saint-Gall. Toujours en Super League, Lausanne s'est inclinée à domicile face à Lucerne, 3 buts à 1 dans le groupe de relégation. Les Vaudois avaient marqué en premier, mais Lucerne a renversé la rencontre en seconde période. En hockey sur glace, l'équipe de Suisse poursuit une préparation compliquée avant le championnat du monde. Battus 5 à 3 par la Finlande au Czech Hockey Games, les Suisses étaient menés 5 à 0 avant de réagir en fin de match. Ils joueront aujourd'hui face à la Tchéquie pour tenter de terminer la semaine sur une note plus positive. En Formule 1 à Miami, Lando Norris a remporté le sprint devant Oscar Piastri et Charles Leclerc. Et pour le Grand Prix de ce dimanche, Kimi Antonelli s'élancera en pole position devant Max Verstappen. En tennis, Marta Kostiuk a remporté le tournoi WTA 1000 de Madrid en battant Mira Andreeva en 2-7. Merci de nous avoir suivis sur Global Radio. Très bonne journée à toutes et à tous.
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3: Bonjour à toutes et à tous. Nous avons de nombreux passages nuageux de moyenne et haute altitude, mais le temps restera sec. Quelques averses sont toutefois possibles sur le Jura. Les températures seront très agréables avec des maximales de 18 à 20 degrés en pleine. Bon dimanche sur Global.
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0: Veuve Sport traverse une crise qui n'en finit plus. Le club s'est installé durablement dans une tempête. Les explications de notre chroniqueur Jérôme Christen.
1: Il y a des clubs qui tanguent, qui plient, parfois qui rompent. Et puis il y a ceux qui s'habituent à la tempête au point d'en faire leur horizon. Au Veuve Sport, à mesure que l'on croit toucher le fond, celui-ci se dérobe encore. La récente démission du président Fatlind Rama est un symptôme de plus. On change les visages, on improvise une présidence intérimaire, mais rien ne change là où cela pourrait avoir des effets concrets. Voilà plus de 7 mois que les comptes de la saison 2024-2025 auraient dû être publiés, mais ils ne le sont toujours pas malgré des engagements pris au mois de décembre. Cette absence de transparence alimente une défiance désormais généralisée. Et lorsque les entraîneurs demandent une assemblée générale, soutenue bien au-delà des signatures nécessaires, la réponse est à la hauteur du malaise. Elle est refusée et ceux qui ont initié la démarche sont limogés. Le message est limpide. La contestation ne sera pas un levier de correction, mais un motif de sanction. Depuis plusieurs mois, les signaux d'alerte s'accumulent. La récente grève des entraîneurs, provoquée par ce refus d'assemblée générale, est une situation inédite dans le football suisse. C'est l'expression la plus visible de la crise, mais certainement pas la plus profonde. Derrière ce mouvement, les griefs sont concrets et persistants. Défraiements non versés, frais avancés de leur poche, manque de moyens, tâches qui ne devraient pas leur incomber jusque dans la gestion du matériel. La crise ne se limite pas à la gouvernance. Elle touche le fonctionnement quotidien du club. Il y a 2 semaines, si le tenancier de la buvette n'avait pas sorti de l'argent de sa caisse pour payer les arbitres, le match n'aurait tout simplement pas eu lieu. C'est abracadabrant. Et c'est peut-être là le plus préoccupant. Instabilité dans la gouvernance, communication défaillante, départ successif de profils censés structurer le club, tout donne le sentiment d'un système qui se referme sur lui-même. Les tentatives de stabilisation n'ont d'ailleurs pas résisté. L'arrivée en février de Mario Calvano, ancien directeur administratif du FC Sion, et de l'ancien international angolais et sédunois Joachim Adao avait laissé entrevoir une possibilité de redressement. Leur départ rapide en dit long sur les marges de manœuvre qui leur ont été laissées pour redresser la barre. Autour du club, le vide se creuse. Les liens se distendent. Membres, entraîneurs, supporters, partenaires, chacun à sa manière prend ses distances, dans une forme de retrait progressif, presque résigné. Le Veuve Sport n'est plus dans une mauvaise passe. Il s'enfonce dans un fonctionnement qui produit la crise et la nourrit. Et un club qui en vient à sanctionner ceux qui veulent le relever finit toujours par s'effondrer.

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0: 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Il est 8h.
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2: Bonjour à toutes et à tous. Ce dimanche matin, nous avons de nombreux passages nuageux de moyenne et haute altitude, et ceci tout au long de la journée, mais le temps restera généralement sec. Quelques averses seront toutefois possibles sur le Jura. Les températures seront très agréables, avec des maximales de 18 à 20 degrés en plaine et 15 à 17 degrés vers 1000 mètres d'altitude. Bonne matinée sur Global et on se retrouve dans une heure.
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2: Bonjour à toutes et à tous, bienvenue sur Global Radio. On ouvre ce journal des sports avec du football et en Super League, le FC Thun a encore repoussé son sacre. Les Thunois se sont inclinés 3 buts à 1 sur la pelouse du FC Bâle lors de la 35e journée, alors qu'une victoire leur aurait offert le premier titre de leur histoire. Thun avait pourtant ouvert le score juste avant la pause, mais Bâle a égalisé dans la foulée avant de faire la différence en fin de match. Malgré cette mauvaise série, le titre reste très proche et il pourrait même être validé dès dimanche selon le résultat de Saint-Gall. Toujours en Super League, Lausanne s'est inclinée à domicile face à Lucerne, 3 buts à 1 dans le groupe de relégation. Les Vaudois avaient marqué en premier, mais Lucerne a renversé la rencontre en seconde période. En hockey sur glace, l'équipe de Suisse poursuit une préparation compliquée avant le championnat du monde. Battus 5 à 3 par la Finlande au Czech Hockey Games, les Suisses étaient menés 5 à 0 avant de réagir en fin de match. Ils joueront aujourd'hui face à la Tchéquie pour tenter de terminer la semaine sur une note plus positive. En Formule 1 à Miami, Lando Norris a remporté le sprint devant Oscar Piastri et Charles Leclerc. Et pour le Grand Prix de ce dimanche, Kimi Antonelli s'élancera en pole position devant Max Verstappen. En tennis, Marta Kostiuk a remporté le tournoi WTA 1000 de Madrid en battant Mira Andreeva en 2-7. Merci de nous avoir suivis sur Global Radio. Très bonne journée à toutes et à tous.
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3: Bonjour à toutes et à tous. Nous avons de nombreux passages nuageux de moyenne et haute altitude, mais le temps restera sec. Quelques averses sont toutefois possibles sur le Jura. Les températures seront très agréables avec des maximales de 18 à 20 degrés en pleine. Bon dimanche sur Global.
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0: 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Il est 9h.
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2: Bonjour à toutes et à tous. Ce dimanche matin, nous avons de nombreux passages nuageux de moyenne et haute altitude et ceci tout au long de la journée, mais le temps restera généralement sec. Quelques averses seront toutefois possibles sur le Jura. Les températures seront très agréables avec des maximales de 18 à 20 degrés en plaine et 15 à 17 degrés vers 1000 mètres d'altitude. Bonne matinée sur Global et on se retrouve à 11h.
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1: Avec Dantoroui à l'instant, merci d'être avec nous. Sans plus attendre, et comme promis, destination les îles Canaries avec Mike Perez qui a tendu son micro à Daniel Gué pour nous parler rallye aux Canaries.
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3: On se retrouve avec Daniel Gué à l'issue de ce rallye des îles Canaries. Ça y est, c'est bon, Daniel, c'est fait, ça s'est bien passé. À l'arrivée, l'objectif, le premier objectif, il est atteint.
4: Ouais, tout à fait. On s'était fixé de finir ce rallye. Donc, pour moi, ben voilà, on est à l'arrivée. Donc, avec un bon résultat aussi, une 40e place sur 70 participants donc, au championnat du monde. Donc, pour moi, c'est un excellent résultat. Quoi. Je suis vraiment très content d'y avoir participé parce qu'un rallye absolument magnifique. On s'est éclaté sur ces routes avec mon copilote Chris qui a fait aussi un travail de dingue à côté de moi. Donc voilà, je suis très très heureux. Ouais.
3: Ouais, t'as tenu parole, hein. Tu disais que tu voulais finir dans les 50.
4: Bah oui, moi j'aime bien tenir ma parole, donc voilà. J'ai dit mon objectif c'est 50, on est 40. Donc voilà, c'est vraiment un bon résultat.
3: Bon bah c'est le manche de championnat du monde qui se termine pour toi. Mais dans un mois là, tu recommences déjà, hein, le virus ne s'arrête jamais pour toi.
4: Bah ouais, c'est clair que le rallye c'est aussi c'est une passion. Et puis là je vais participer à la fin du mois de mai donc au rallye du Chablais, qui est un magnifique rallye qui est pas très loin de chez nous, qui est dans la région d'Aigle. Et puis donc je vous conseille aussi de venir le voir parce que je pense qu'il y aura du spectacle. On va mettre du spectacle.
3: Bon là effectivement tu as eu un échauffement, même plus qu'un échauffement, hein. Là t'as vraiment repris le rythme avec la voiture, t'as pu bien rouler, bien prendre confiance, ça c'est quand même de bon augure avant le rallye du Chablais.
4: Ouais, parce que j'ai accumulé quand même les kilomètres, il y a eu plus de 350 km de spécial, donc c'est vrai qu'avec ça j'ai repris un peu le rythme et puis je me suis amélioré aussi au fil du rallye et je sens que voilà que la performance est là, donc on va essayer de faire un bon résultat au Chablais.
3: Tu disais quand on avait présenté hein, ta participation au rallye que ce qui était magique quand tu participes à une manche du mondial, c'est que tu côtoies effectivement les meilleurs pilotes du monde. Là, tu as eu l'occasion effectivement hein, de les voir, de les côtoyer, alors pas de les voir passer parce que bon, bah, toi, tu n'es pas au bord des spéciales, mais c'est toujours impressionnant de pouvoir être dans ce milieu, dans le même univers, dans le même environnement que les meilleurs pilotes au monde.
4: Ah ouais, c'est magnifique de croiser tous ces gens-là. Tu te dis bah, que c'est comme si tu arrives dans un Grand Prix de Formule 1, puis tu croises des Verstappen, des Hamilton, et puis tu concours avec eux. Donc c'est vrai que c'est une expérience incroyable. Et puis surtout, c'est la ferveur du public, c'est le nombre du public au bord des routes, sur les parcs d'assistance, dans les rues et tout. On te fait signer les autographes, on te prend des selfies. Les gens sont dingues du rallye et du sport automobile. Ça fait vraiment plaisir de voir cette passion.
3: Ouais, on avait évoqué ça hein, quand on avait déjà vu après quelques jours qu'il y avait énormément de monde. Ça a duré vraiment tout le week-end. Hein, les gens qui vous saluent au bord de la route, qui font des holà même quand les voitures elles passent. Et puis ouais, t'en as signé des autographes. Hein.
4: Ah ouais, là, j'ai jamais pensé que j'allais signer comme ça des autographes, mais c'est vrai qu'énormément, j'ai signé sur des pulls, sur des casquettes, sur des feuilles et tout. Donc vraiment, c'était juste incroyable, quoi. Je veux dire, cette ferveur du public, c'est des passionnés, quoi.
3: Bon, bah, tu repars des Canaries, fatigué quand même un peu, j'imagine, mais heureux.
4: Ouais, je suis très, très heureux d'avoir accompli ce défi et puis d'arriver au bout. Et puis de voilà, parce que je suis pas tout jeune, je suis quand même le plus âgé sur le plateau. Donc voilà, c'est une magnifique réussite et un

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0: Philippe, salut tout le monde.
1: Balle de gomme, que nous présentes-tu aujourd'hui au niveau 9e art ?
0: Alors aujourd'hui, je vais vous parler d'une bande dessinée qui vient de sortir aux éditions Glénat, ça s'appelle Radio Club. C'est avec le scénariste Alex Jordanov et le dessinateur Kay Clériot. Ouais. Et ce qui est génial, c'est qu'en fait, c'est une entrée libre dans le berceau du hip-hop. C'est-à-dire qu'on va se trouver à Los Angeles en 1982. C'est le premier club de hip-hop qui voit le jour. Donc T-Radio verra tout Hollywood, en fait, lors de ses soirées mythiques. Okay. Et ce qui est génial, c'est que c'est une boîte née d'une rencontre entre deux jeunes, dont justement Alex Jordanov, qui a écrit cette bande dessinée, qui était un jeune français, et un jeune rappeur qui va devenir une légende, c'est Ice-T. Donc c'est vrai que maintenant Ice-T, on le voit aussi bien au cinéma, à la télévision, dans les séries, mais on oublie beaucoup que c'est qu'il a commencé avec le hip-hop.
1: Bien sûr.
0: Et dans cette boîte, ce qu'ils ont fait très fort, c'est que le hip-hop, en fait, il est né dans le Bronx. Et là, en fait, la radio, la boîte, a façonné cette culture. Mm-hmm. Et tous les grands y venaient. C'est-à-dire que c'est une boîte qui était impressionnante parce que même Michael Jackson est venu chercher, en fait, ses danseurs pour son vidéoclip Thriller.
1: Ouais.
0: Prince venait écouter, en fait, il était assez timide, donc il s'enfermait dans le bureau, en fait, d'Alex, et il écoutait les nouveaux morceaux, en fait, de hip-hop. Mais Madonna, en fait, est venue faire, en fait, son morceau Holiday, que tout le monde connaît, avec le figurine de Ice-T. Même Chili Peppers, qui était un jeune groupe, venait aussi faire la fête. Il y avait plein d'autres artistes qui venaient. Et c'est vrai que ce qui est magique, c'est que le scénariste, en fait, il a fait sa biographie en bande dessinée, parce que mieux que lui, bah, il racontait toutes les anecdotes qui se passaient dans cette boîte. Et moi, ce que j'ai beaucoup aimé dans cette BD, c'est qu'en même temps, on fait un grand voyage dans la culture hip-hop, et il y a plein de noms qui sont marqués, aussi bien des petits et des grands groupes, qui sont venus attendre des légions. Ouais. Et ça veut dire que, moi, je m'amusais, c'est-à-dire, quand je lisais une page, tac, j'allais sur YouTube, je mettais le nom de l'artiste et j'avais carrément, en fait, en direct, la musique. Donc, c'est une bande dessinée qui est très bien pensée parce qu'on fait un voyage en même temps,
1: ouais,
0: pour tous les fans de musique.
1: Tu peux faire la bande en même temps, quoi. C'est bien, tu mets dans
0: l'univers. C'est ça qui est génial. Ah oui. Et c'est vrai que c'est un bon coup de cœur parce que c'est vrai que j'aime tout ici, la musique et le hip-hop et le rap, j'aime beaucoup aussi.
1: Bon, c'est très bien. Tu as parlé de Madonna et Holiday. C'est quoi? On va enchaîner avec ça, hein?
0: Avec un grand plaisir.
1: On va se mettre dans l'ambiance aussi. Merci pour cette BD. Comment elle s'appelle? Tu l'as dit au tout début.
0: Alors, ça s'appelle Radio Club.
1: Radio Club.
0: Ça vient de sortir aux éditions Glénat. Ouais. C'est Alex Jordanov. Donc, c'est la biographie qu'il a écrite, ouais, avec Kay Clériot, en fait, au dessin.
1: Bah, très bien. Écoute, merci. Et puis, on rappelle que pour les fans de bande dessinée et tous les autres, il y a les 20 ans de BDFIL à Lausanne. Ça se déroule cette semaine. Profitez-en, hein.
0: Ah oui, ça a lieu 2 semaines, donc c'est vrai que profitez-en, parce que c'est vrai qu'il y aura des expositions, il y a plein d'auteurs qui seront présents, même Zeb fera un passage, donc c'est vrai que ça a commencé hier, le 27 avril, et c'est jusqu'au 10 mars, et c'est toujours la gare de Lausanne.
1: C'est noté, merci beaucoup Pal de Gomme, on se dit à très vite alors.
0: À tout bientôt, merci beaucoup, bye bye.
1: Merci.

0: minutes gastronomiques avec Monsieur Goemio, Knut Schwander. Bonjour Knut.
1: Bonjour.
0: Nous sommes à Fribourg toute cette semaine. Hier, exactement, nous avons découvert deux adresses.
1: Pérol et le Petit Pérol.
0: Voilà, c'est ça. Et aujourd'hui, vous nous emmenez où ?
1: Alors, aujourd'hui, je vous emmène dans un restaurant qui est très discret. On en entend peu parler, mais c'est une excellente table. C'est un peu caché, c'est dans une ruelle, ça s'appelle La Seine, mais c'est en plein centre-ville. La Seine, qui a quand même 7 sur 20 au Gomio, donc c'est pas la dernière adresse à oublier, au contraire.
0: Oui.
1: Et il y a là un chef qui s'appelle Mohamed Azeroual, qui est là depuis 2014 et qui fait une cuisine ciselée, raffinée, des très beaux plats artistiques. Et quand je dis artistique, c'est vraiment du très très beau travail, c'est très raffiné, c'est très bon. Il faut dire que le cadre s'y prête, le restaurant est extrêmement élégant, il y a des œuvres d'art un peu partout, il y a un patio avec un olivier, il y a une cave qui est superbe avec d'une part elle est belle à voir parce qu'elle est on la voit à travers une vitre, d'autre part ce qu'elle contient est très beau aussi, donc il y a de quoi se réjouir aussi côté vin. Et puis il y a pour les amateurs aussi une cave à cigares et enfin même un fumoir à cigares, donc c'est un établissement très complet, très beau, c'est au centre-ville. Et puis il y a des soirées accords mets et vins, et tous les autres jours on mange des menus absolument remarquables. À midi un menu plus léger qui vaut vraiment le détour. Mohamed Azeroual fait un très très beau travail à La Seine, donc si vous ne connaissez pas encore La Seine, faites-y un petit tour, le spectacle est fantastique.
0: Ah, joli, La Seine, le spectacle. Ça s'écrit comme La Seine, comme La Seine, comme une scène
1: comme
0: de spectacle.
1: Scène,
0: voilà, très, très bien. Rien à voir avec le fleuve, évidemment. Très bien. C'est noté. Ça se passe du côté de Fribourg.
1: Exactement.
0: Destination La Seine pour vivre un bon moment. Merci beaucoup pour cette nouvelle adresse à découvrir du côté de Fribourg où nous sommes toute cette semaine avec vous, Knut. À demain.
1: À demain.

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0: Des choses cette semaine dans le Borac Show, eh ben c'est le moment ou jamais, c'est course, rattrapage. Bon week-end.
1: Merci d'être avec nous. C'est l'heure de retrouver Mike Pérez qui est toujours du côté de son île, aux Canaries. Merci d'être avec nous. Bonjour Mike.
2: Bonjour Philippe.
1: Comment il va bien?
2: Bah, écoute, pour l'instant tout roule. J'espère pouvoir rentrer hein, parce que je vais te parler de la pénurie de kérosène. Donc j'espère qu'il y en aura assez pour que je puisse rentrer.
1: Justement, on va en parler. Ça y est, il a trouvé une combine pour rester sur son île aux Canaries.
2: Non, ça va pas marcher, malheureusement. Même si, oui, c'est vrai qu'il y a une pénurie de kérosène pour certains, on fait attention. En même temps, toute l'actualité autour de ce blocage du détroit d'Ormuz, tu peux en parler aujourd'hui, puis demain, ça rechange. Donc, c'est un peu... faut tout prendre un peu avec des pincettes. Mais le constat, il est que comme justement c'est tellement instable, on fait attention, on prend un peu les devants. Et tu sais qu'il y a certaines compagnies aériennes qui ont déjà pris des mesures en annulant par exemple certaines liaisons qui ne sont pas indispensables. Et on pense notamment effectivement aux vacances d'été déjà, où on se dit mais moi j'ai prévu de partir cet été, est-ce que je vais pas être embêté. Donc en fait en Suisse en tout cas, comme on a des réserves obligatoires de kérosène, normalement, on a de quoi voir venir. Donc, on a un petit peu de marge. On a théoriquement 3 mois hein, de réserves obligatoires. Voilà, si vraiment on devait ne plus avoir une seule goutte de pétrole qui venait en Suisse, on aurait encore un petit peu de marge. Ceci dit, 3 mois, ça passe extrêmement vite. Hein. Il faut anticiper un tout petit peu. Alors, je te disais qu'il y avait des compagnies qui avaient déjà annulé des vols, mais c'est surtout les longs courriers en fait qui sont dans le viseur, parce que les destinations européennes, et si je te parle des vacances d'été, celles auxquelles on se reprend habituellement, que ce soit en Espagne, en Grèce, au Portugal, là normalement a priori il ne devrait pas y avoir de soucis. Si par contre tu as prévu d'aller outre-mer, que ce soit aux États-Unis, aux Maldives ou en Asie, là faut peut-être effectivement se dire prévoyons un plan B au cas où. Parce que du coup, tu pourrais tout d'un coup avoir un petit chamboulement dans tes plans et dans tes vacances, quoi. Ouais. Donc, le meilleur conseil qu'on puisse donner aux gens, c'est effectivement de bien se renseigner, de se renseigner auprès de l'agence de voyage ou de la compagnie aérienne pour savoir quelle est la tendance. Est-ce que vous garantissez ce vol ou bien est-ce qu'il y a un potentiel risque qui soit annulé? Donc avant de réserver, il faut faire ça. Et si tu as déjà réservé, il faut attendre. Et puis, faut prier, je dirais, pour espérer que tout se passe bien. Mais tu n'as pas tellement d'autres alternatives. Et tu ne peux pas annuler de manière préventive en te disant je ne veux pas prendre de risque, parce que finalement si tu annules, la compagnie elle va te dire finalement c'est à vos risques et périls hein. Pour l'instant on n'a pas dit qu'on annulait le vol, on n'a pas dit qu'il y aurait des problèmes, donc si tu décides par mesure de précaution de toi-même annuler ton vol, si tu n'as pas une assurance annulation, si tu n'as pas pris un billet flexible ou autre, ça risque d'être pour ta pomme quoi. Donc voilà, c'est un petit stress supplémentaire si tu avais prévu des vacances et que tu les as déjà réservées pour cet été. D'un autre côté, si tu as déjà réservé ton billet, tu l'as payé pas trop cher, parce que là les prix ont augmenté hein. Tout le monde qui a augmenté ses prix hein. Toutes les compagnies ont augmenté le prix des billets pour justement faire face à l'augmentation du prix du kérosène, puisqu'il a augmenté il a pratiquement doublé, on va dire ça comme ça. Le prix du kérosène a pratiquement doublé, donc ça se répercute de l'ordre de 30% environ en moyenne sur le prix des billets d'avion en ce moment.
1: Merci pour cette mise en garde, mon cher Mike Pérez. Comme ça, vous êtes au courant. Bon, j'espère que ça ne va pas vous gâcher vos vacances quand même.
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0: C'est quoi votre truc?
1: Très bonne matinée, merci d'être avec nous. Et comme promis, on va parler bande dessinée, destination Lausanne, le festival BDFil qui célèbre ses 20 ans avec une édition anniversaire ambitieuse et engagée, portée par la dessinatrice française Myrion Mal, invitée d'honneur. Événement qui met à l'honneur une BD contemporaine qui questionne les récits et les représentations, notamment à travers une approche féministe et sociale. Installé au cœur de la plateforme 10, le festival déploie une programmation riche. Hommage également à Félix Valoton, focus sur la scène suisse émergente. Présence d'auteurs confirmés comme Zep, sans oublier le Québec, invité d'honneur. Entre exposition, performance et rencontre, cette édition 2026 suit un fil rouge, l'eau comme symbole de vie et de création, un rendez-vous incontournable qui confirme l'ancrage de BDFil dans les grands enjeux culturels contemporains avec l'ambition de rayonner bien au-delà des frontières suisses. Et pour en parler, je reçois sa co-directrice du festival, Léonore Porchet. Bonjour Léonore Porchet.
2: Bonjour Philippe Morax.
1: Merci d'être avec nous, ça me fait très plaisir de vous avoir ce matin avec nous. Vous êtes en plein dans le festival, ça a bien démarré, ça a démarré lundi, c'est jusqu'au 10 mai prochain, ça a bien démarré je crois.
2: Ça a démarré hier avec les journées pédagogiques. Cette année on a plus de 150 classes qui viennent visiter BDFil. On est très très heureuse d'ouvrir la bande dessinée aux écoliers et écolières romans.
1: Je disais BDFil fête ses 20 ans, que révèle cette édition anniversaire sur l'évolution du festival?
2: Moi, c'est sûr qu'une 20e édition, c'est déjà en soi une source de satisfaction. Mmh. On ait pu mener un tel événement dans deux décennies. BDFil est devenu le plus grand festival de bande dessinée de Suisse. Oui. C'est aussi le point de rencontre de toute la scène de la bande dessinée en Suisse et qui a vraiment besoin de pouvoir se réunir et discuter. Mmh. Puisque voilà, c'est un domaine culturel qui est vraiment sous pression, qui produit des choses magnifiques qu'on est très heureuse de montrer au festival, mais qui est sous pression.
1: Pourquoi avoir choisi Myrion Mal comme invitée d'honneur cette année?
2: Parce que Myrion Mal, elle représente vraiment cette bande dessinée qui est tellement capable de nous transmettre énormément d'émotions tout en nous faisant rire, tout en parlant à notre intimité et en racontant ou en explorant des grandes réalités sociales communes. C'est aussi une autrice qui s'engage beaucoup sur les questions d'amitié et d'engagement collectif et de manière générale, le festival, mais en fait, la vie, c'est une grande aventure collective.
1: Le thème de l'eau traverse cette édition. Hein. Quel sens lui donner aujourd'hui, finalement?
2: Il y a la question d'abord de la ressource qui manque ou qui est mise en danger. C'est aussi pour ça qu'on travaille en collaboration avec le service de l'eau de la ville de Lausanne, qui a un fort engagement sur la solidarité et l'accès à l'eau, notamment en Mauritanie. Oui. Mais c'est aussi une question de rapport au corps et d'intimité. L'eau, c'est pour ça aussi que c'est intéressant de pouvoir en discuter quand on parle de représentation de l'eau en dessin, parce que ça, on va aussi très rapidement parler de la représentation du corps, de la nudité. Et c'est pour ça, par exemple, qu'on travaille avec, qu'on a donné un défi à 20 illustrateurs et illustratrices, qui sont 20 lauréats et lauréates du concours de bande dessinée de BDFil ces 20 dernières éditions, de réinterpréter Le bain au soir d'été de Félix Valoton. Et là, on parle vraiment de l'eau comme un lieu qui lave, un lieu qui lave les corps et les habits, un lieu de bain, mais aussi d'intimité.
1: Alors ça se passe à plateforme 10. Hein. Comment le festival BDFil investit les lieux finalement pour toucher un public large, public qui aime la BD, ceux qui viennent aussi par curiosité?
2: Alors on investit en fait tout le quartier de la gare avec nos expositions qui sont dans la Razut, donc dans l'ancienne poste ou sur les quais les anciens quais postaux, juste à côté du quai numéro 1 de la gare. Là, on a des expositions. Ensuite, à Plateforme 10, on a notre librairie dédicace. On a aussi trois expositions dans les arches de Plateforme 10. Et puis, les musées nous accueillent pour nos rencontres. On a beaucoup de chance pour cette collaboration. Et puis, à Sougar, à la maison de quartier Sougar, on a ce premier week-end notre festival dans le festival qui est la micro-édition.
1: C'est jusqu'au 10 mai. C'est immanquable. Si vous aimez l'univers du 9e art, c'est évidemment à Lausanne que ça se passe jusqu'au 10 mai. Toutes les infos sur bdfil.ch. Merci Léonore Porchet.
2: À très bientôt. Merci beaucoup pour l'invitation.

0: Mike Perez par téléphone qui est avec nous. Mike Perez qui s'est intéressé aux microbes dans votre univers ou dans votre appartement par exemple. C'est ça Mike ?
1: C'est exactement ça. Hein. Tu sais que dans l'imaginaire des gens, on pense toujours que les toilettes sont les endroits où il y a le plus de microbes, éventuellement la poubelle ou encore sous le canapé.
0: Eh ben non,
1: tu te trompes. C'est pas là qu'il y a le plus de microbes dans une maison.
0: Alors, où se cachent ces fameux microbes, ces microbes qui se cachent et puis forcément, enfin, on n'imagine pas forcément qu'ils sont là où on pense, hein, c'est ça?
1: C'est exactement ça. Il se trouve que l'endroit où il y a le plus de microbes dans une maison, c'est à la cuisine et dans un objet bien particulier, c'est l'éponge. L'éponge, c'est l'objet le plus densément colonisé par les bactéries. Eh oui, il y a une étude qui a été menée par un professeur qui est professeur de microbiologie et d'hygiène. Et on a analysé 14 éponges usagées et résultat des courses, 54 milliards de germes par centimètre cube. Tu te rends compte, 54 milliards de germes.
0: C'est dégueulasse.
1: Non, c'est exactement ça. Donc, en fait, c'est inimaginable, quoi. Alors, évidemment, tu ne vas pas changer d'éponge tous les jours. Mais en fait, ce que tu dois comprendre avec ça, c'est que oui, ton éponge, eh bien, il faut la changer régulièrement. C'est vrai qu'on a souvent tendance à utiliser une éponge jusqu'à ce qu'elle parte en lambeaux et que tu ne puisses plus en faire façon.
0: Oui, c'est vrai.
1: Ben, c'est une erreur. Il faudrait la changer quand même un tout petit peu plus régulièrement. Alors, je ne dis pas encore, pas tous les jours non plus. Mais après un certain temps, tu te dis bon bah voilà, tu peux essayer de la changer. Il conseille ce professeur d'utiliser la brosse à vaisselle parce que en fait, elle sèche plus vite et elle offre moins de surface aux bactéries. Donc la brosse à vaisselle finalement est tout aussi efficace pour nettoyer, en tout cas par exemple pour nettoyer ou dégraisser en gros ton assiette que tu vas mettre dans ton lave-vaisselle, mais même pour faire ta vaisselle tout court, hein, ça va très très bien. Donc tu dois penser à ça. Et puis faire aussi attention finalement à tous les linges aussi que tu peux avoir dans ta cuisine, toutes les pâtes à laver que tu as dans ta cuisine. Là aussi, on a tendance des fois à les utiliser un peu plus longtemps qu'on ne le devrait. Il faut penser à les laver et les nettoyer régulièrement, quoi. Donc voilà, on s'imaginait tous que les toilettes étaient probablement l'endroit où il y avait le plus de bactéries dans une maison. Et ben en fait, pas du tout, parce que ben finalement les toilettes, on fait attention, on les nettoie régulièrement, et du coup ben t'as moins de soucis, je dirais, que dans ton éponge de cuisine à laquelle tu n'avais pas du tout pensé, en se disant bah tiens, c'est potentiellement effectivement un nid à microbes.
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0: On parle de tatouage et d'un événement qui se déroule en mois de juin prochain du côté de Bulle. On en parle déjà avec son organisatrice Mélanie Reynaud.
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2: On va parler plus précisément de la Tattoo Crew Inc. District qui se déroulera les 26, 27 et 28 juin prochains. Oui, c'est bien la bonne date du côté de Bulle. Qu'est-ce que c'est que cet événement ?
3: Alors, donc, la Tattoo Crew Inc. District, on va dire, les organisateurs des conventions dans la Suisse, dans un coin de la Suisse. Et là, pour Bulle, on organise la convention qui s'appelle Pulse Tattoo Convention. Donc là, on part, vu qu'on est juste avant l'été, sur un style plutôt petit festival, marché créateur et stand tatoueur. Donc on aura plus ou moins une centaine de tatoueurs, 80 stands de création, une bonne scène avec des groupes de musique entre rock, rap et le samedi soir, part un petit peu sur le métal, bar à cocktail, découverte de remarranger et petit espace terrasse food truck bien sympa à espace gruyère.
2: Toi, c'est tous les styles, parce que souvent ça pourrait s'apparenter au rock ou hard rock, et pas forcément, pas du tout en fait.
3: Non, alors vraiment pour tous les styles, hein, on peut écouter du Edith Piaf, aller se faire tatouer.
2: Ça donne quoi?
3: Alors bon, ça dépendra. Bon, elle peut se faire du dark puis écouter du Edith Piaf, hein, ça dépend ce qu'elle veut sur la peau.
2: Alors c'est qui vient à ces conventions, à ces événements? C'est monsieur, madame, tout le monde, ceux qui veulent découvrir ce que c'est le tatouage, ou ce sont plutôt des initiés, des habitués?
3: Bon, il y a de tout. On a autant des personnes qui ont 80 ans et plus qui viennent pour leur premier tatouage que des plus jeunes, donc on va dire des 18 ans.
2: Mieux vaut tard que jamais.
3: Voilà, mieux vaut tard que jamais. Mais non, ça, c'est vrai. Bah, autant pour un public qui veut découvrir ce que c'est, ou rencontrer un artiste pour un projet plus ciblé, ou pour se faire des flashs directement sur place sur un coup de tête. Tatoué ou pas, il y a pour tout.
2: Petite question pour peut-être enlever cette polémique qu'il y a autour. On a parlé des produits qui pouvaient être dangereux aujourd'hui. Toi qui es une spécialiste, qu'est-ce que tu réponds à ça?
3: Bah, j'ai envie de dire, même manger des frites, c'est dangereux. Voilà. Mais non, on a des encres qui sont surveillées. On a ce qu'on appelle les encres REACH. Ensuite, on est tous enregistrés. Donc avant d'organiser une convention, il faut savoir que tous les artistes tatoueurs qui sont présents passent au peigne fin par le service d'hygiène concerné du canton où on organise. Donc vraiment, on n'a que des artistes qui sont connus, reconnus, enregistrés et qui sont tous titulaires du certificat d'hygiène et salubrité.
2: Enfin, vous êtes là aussi pour répondre à ce genre de questions, évidemment, parce que ça fait partie de ces questionnements qu'on peut avoir aujourd'hui. Le mot d'ordre, peut-être pour toutes les personnes qui voudraient venir à Bulle, dans quel état d'esprit il faut venir en fait?
3: Alors, étant donné que c'est juste avant les vacances d'été, vraiment dans l'esprit de passer un bon moment, je pense pas que c'est la convention où il y aura des énormes pièces tant d'été que c'est avant l'été. Mais ça n'empêche pas de venir faire un petit tatou et de boire un truc, manger et de venir voir les concerts. Mais oui, le tatou au programme, je pense que ça va bien marcher. Alors en fait, en vrai, c'est une fausse idée de ne pas se faire tatouer l'été.
2: Oui, c'était ma question suivante.
3: Là, c'est une fausse idée de ne pas se faire tatouer l'été parce que c'est important de savoir qu'un tatouage, plus il est à l'air libre, mieux il cicatrise. Plutôt que l'hiver, tout renfermé sous 36 couches d'habits.
2: Même au soleil, pas de problème.
3: Alors au soleil, il faut faire attention, pas l'exposer de plein, mais non, c'est une fausse idée. Pas le tatou l'été, c'est vraiment une fausse idée.
2: Vous avez peut-être plein d'autres questions comme moi à poser à ces spécialistes de tatouage. C'est l'occasion ou jamais de vous rendre du côté de Bulle les 26, 27 et 28 juin prochain pour la Pulse Tattoo Convention. Donc ça se déroulera les 26, 27 et 28 juin prochain à Bulle. Ça se passe à l'espace Gruyère, donc facile à trouver.
3: Super facile à trouver, plein de parking à disposition, on est équipé.
2: À partir de quel âge on peut venir?
3: Alors, 16 ans sans accompagnement. Moins de 16 ans, c'est bien d'être avec un adulte. Voilà, c'est mieux.
2: Qu'est-ce qu'on peut te souhaiter?
3: Plein de choses.

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0: Veuve Esport traverse une crise qui n'en finit plus. Le club s'est installé durablement dans une tempête. Les explications de notre chroniqueur Jérôme Christen.
1: Il y a des clubs qui tanguent, qui plient, parfois qui rompent. Et puis il y a ceux qui s'habituent à la tempête au point d'en faire leur horizon. Au Veuve Esport, à mesure que l'on croit toucher le fond, celui-ci se dérobe encore. La récente démission du président Fatlin Drama est un symptôme de plus. On change les visages, on improvise une présidence intérimaire, mais rien ne change là où cela pourrait avoir des effets concrets. Voilà plus de 7 mois que les comptes de la saison 2024-2025 auraient dû être publiés, mais ils ne le sont toujours pas malgré des engagements pris au mois de décembre. Cette absence de transparence alimente une défiance désormais généralisée. Et lorsque les entraîneurs demandent une assemblée générale, soutenue bien au-delà des signatures nécessaires, la réponse est à la hauteur du malaise. Elle est refusée et ceux qui ont initié la démarche sont limogés. Le message est limpide. La contestation ne sera pas un levier de correction, mais un motif de sanction. Depuis plusieurs mois, les signaux d'alerte s'accumulent. La récente grève des entraîneurs, provoquée par ce refus d'assemblée générale, est une situation inédite dans le football suisse. C'est l'expression la plus visible de la crise, mais certainement pas la plus profonde. Derrière ce mouvement, les griefs sont concrets et persistants. Défraiements non versés, frais avancés de leur poche, manque de moyens, tâches qui ne devraient pas leur incomber jusque dans la gestion du matériel. La crise ne se limite pas à la gouvernance, elle touche le fonctionnement quotidien du club. Il y a 2 semaines, si le tenancier de la buvette n'avait pas sorti de l'argent de sa caisse pour payer les arbitres, le match n'aurait tout simplement pas eu lieu. C'est abracadabrant. Et c'est peut-être là le plus préoccupant. Instabilité dans la gouvernance, communication défaillante, départ successif de profils censés structurer le club, tout donne le sentiment d'un système qui se referme sur lui-même. Les tentatives de stabilisation n'ont d'ailleurs pas résisté. L'arrivée en février de Mario Calvano, ancien directeur administratif du FC Sion, et de l'ancien international angolais et sédunois Joachim Adao avait laissé entrevoir une possibilité de redressement. Leur départ rapide en dit long sur les marges de manœuvre qui leur ont été laissées pour redresser la barre. Autour du club, le vide se creuse. Les liens se distendent. Membres, entraîneurs, supporters, partenaires, chacun à sa manière prend ses distances, dans une forme de retrait progressif, presque résigné. Le Veuve Esport n'est plus dans une mauvaise passe. Il s'enfonce dans un fonctionnement qui produit la crise et la nourrit. Et un club qui en vient à sanctionner ceux qui veulent le relever finit toujours par s'effondrer.

0: Très bonne matinée et merci d'être avec nous. Destination Mézières ce matin pour vivre le 10e giron des musiques de Lavaux et du Gros de Vaux qui célèbre les 130 ans de la fanfare du Jorat avec une édition 2026 placée sous le thème de la bande dessinée. Point fort de ce week-end de folie, des prestations au théâtre du Jorat et une soirée humoristique avec Yann Lambiel. Pour en parler, je reçois tout simplement le président d'organisation, Marc Chapuis, qui est avec nous. Bonjour Marc.
1: Bonjour.
0: Merci d'être avec nous, Marc. En quoi le choix du thème de la bande dessinée renouvelle-t-il l'identité du giron cette année? C'est une belle idée, ça?
1: Oui, comme chaque manifestation, thème toujours choisi et décidé, ça ouvrait plein de portes pour plein de choses, plein d'animations et de décorations autour du village.
0: Quel rôle joue le théâtre du Jorat avec ce spectacle, avec notamment Yann Lambiel?
1: Alors, dans un premier temps, le vendredi, c'est clair qu'on a, la chance d'avoir les 400 voix avec Yann Lambiel, comme tu l'as dit. Le théâtre du Jorat, c'est vraiment un lieu mythique et reconnu et connu loin à la ronde. C'était pour nous une évidence, si on pouvait le faire, de le faire au théâtre.
0: Bien sûr.
1: Marquer le passage dans ce cadre-là, donc chose qui s'est fait. Très bien fait, je m'en réjouis. Et puis, bien sûr, le lendemain, donner aussi la chance à tous ces musiciens des différentes fanfares de jouer une fois dans la grange sublime du théâtre du Jorat. Je pense que pour chaque musicien, alors moi je ne suis pas du tout musicien, mais je dois imaginer, d'après ce que j'entends, c'est quelque chose d'exceptionnel
0: au
1: niveau de l'acoustique.
0: Pour l'acoustique, effectivement.
1: C'est très bien de pouvoir le faire dans le cadre du théâtre pour ces deux choses.
0: Ouais, c'est, effectivement, l'acoustique est exceptionnelle. C'est un théâtre où on boit, il faut le rappeler, et puis effectivement ça permet de jouer dans des conditions, je pense, effectivement excellentes. Comment la fanfare du Jorat marque-t-elle finalement concrètement ses 130 ans à travers cette édition anniversaire?
1: C'est clair, pour la fanfare du Jorat, c'est le bon plan, c'est le bon deal, dans un premier temps d'organiser le giron des musiques et de pouvoir associer à ce 10e giron des musiques du Lavaux du Gros de Vaux les 130 ans de la société, ce qui n'est pas rien.
0: C'est
1: pour
0: clair.
1: Une société. Et c'était un souhait des membres du comité de la fanfare et des membres de la fanfare de vraiment pouvoir l'intégrer dans le cadre de la partie officielle et dans le cadre de toute la fête. C'est clair que c'est quelque chose qui doit se fêter et dont les gens doivent s'en souvenir durant de longues années.
0: Voilà. Et ce qui est important, c'est que c'est vraiment ouvert à tout le monde. Il n'y a pas besoin d'être un spécialiste du monde de la fanfare pour venir passer un bon moment, s'éclater. Évidemment, les fanfares, c'est hyper intéressant. Ça peut être une bonne école de musique aussi. Et c'est aussi un bon moment à passer puisque l'ambiance est toujours extraordinaire.
1: Oui, c'est vrai. Ça me fait rebondir là-dessus. C'est clair que moi, comme je l'ai dit, je ne suis pas du tout musicien. Je ne sais même pas lire une partition. je suis externe à la société pour l'organisation. Mais j'ai découvert là depuis 2 ans que je suis la fanfare. J'ai découvert des gens qui sont investis, une ambiance qui est vraiment particulière, mais qui est bonne au fond et qui est sympathique. C'est des gens attachants et c'est plaisant de voir qu'il y a encore des manifestations et des sociétés qui vivent comme ça. Parce que tout ce qu'on entend à gauche à droite sur différents sports et autres, là on a vraiment quelque chose qui pour moi qui a fait partie des jeunesses campagnardes ressemble un peu à cette ambiance.
0: Oui, c'est ça.
1: Rural, et j'adore ça, et je pense que c'est vraiment une belle image qu'on peut montrer au site.
0: Et c'est important parce que ça nous raccroche à nos racines, et ça c'est vraiment important. Exactement. On dit que c'est l'âme d'un village, une fanfare, on est assez d'accord avec ça?
1: Oui, je crois, en Valais, ils ont 2 fanfares par village.
0: Alors, ils ont différent. 2 âmes, c'est bien.
1: Je ne vais pas m'étonner.
0: Non, c'est une politique, ça, souvent, ça n'a rien à voir. Mais c'est important.
1: Oui, c'est vrai, car pas chaque village peut avoir une fanfare aujourd'hui, mais je crois que c'est vraiment important de pouvoir... Je pense qu'un village comme Mézières ou une région comme Mézières avec les 7 ou 10 communes qui l'entourent, c'est quelque chose d'important dans le paysage culturel de la région du Jorat.
0: Allez tous faire la fête du côté de Mézières les 7, 8, 9 et 10 mai prochains. Il y a un site internet, Marc Chapuis, qui permet d'en savoir un petit peu plus.
1: Oui, alors le site il est tout simple, c'est mézières26.ch. Là-dessus, il y a toutes les infos, le programme. Si vous voulez vous inscrire aussi comme bénévole, il y a un lien directement pour s'inscrire. On cherche encore quelques bénévoles. C'est avec plaisir qu'on vous reçoit du côté de Mézières du Jorat.
0: Et c'est vrai que c'est très, c'est vrai que c'est très sympathique dans cette région. Et justement, les bénévoles, hein, et sans les bénévoles, on profite de faire un petit clin d'œil. Sans les bénévoles, les manifestations, ça ne peut pas fonctionner. Donc, merci aussi pour ce travail qui est fait. Et vous êtes, on l'a compris, encore à la recherche de quelques bénévoles. Donc, ça se passe sur le site. Vous allez sur mezières26.ch pour en savoir un petit peu plus. 7, 8, 9 et 10 mai du côté de Mézières pour la 10e, le 10e Giron des musiques de Lavaux et du Gros de Vaud. Voilà, merci beaucoup Marc Chapuis. Qu'est-ce qu'on peut vous souhaiter alors? Du soleil?
1: Merci. Alors, du soleil, je crois savoir que les dernières éditions des Giron Mézières, c'était pas forcément bon. Ils ont même eu la neige.
0: Et ça tombe sur les seins de glace, c'est ça le problème.
1: Voilà, mais là, il va faire beau. C'est
0: ce il va faire beau. En tout cas, le soleil sera dans les cœurs. Voilà, ça c'est important.
1: Exact.
0: Voilà, merci beaucoup Marc et on se dit à très bientôt.
1: Merci à toi. Tout bon, bientôt.
0: Et belle fête du côté de Mézières.
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0: Très bonne matinée, merci d'être avec nous. On va parler sport, on va parler basketball, plus précisément avec David Glaser, auteur du podcast Swish, disponible sur toutes les plateformes. Bonjour David Glaser.
1: Bonjour Philippe Morax.
0: Ah, mais comme ça me fait plaisir de vous voir, mon
1: moi
0: cher
1: aussi,
0: David.
1: Moi aussi, quelle bonne retrouvaille.
0: Ouais, vous allez bien?
1: Ah, plutôt bien. Bah écoute, le sport, ça maintient, disons.
0: Oui, ça vous va très bien en tout cas.
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0: Alors, pour ce premier numéro de Swish, puis ça, il va falloir nous expliquer ce que ça veut dire, tu as choisi de parler d'une femme.
1: Alors, Swish et femme, c'est pas forcément lui. Swish, en fait, c'est l'expression quand on met un panier sans toucher l'arceau.
0: Ah.
1: Tu vois, ça fait ce bruit. Swish.
0: Quand on met la main au panier.
1: Voilà, exactement. Dedans même.
0: Dedans.
1: Pas la main, le ballon.
0: Swish, très bien. Moi, j'ai appris un truc, c'est très bien.
1: Voilà.
0: Alors, tu vas nous parler d'une femme, on disait.
1: Oui. Mouna Skaria, elle est présidente des PUI, Lausanne Foxes. C'est un club de basket. C'est un mouvement jeunesse. C'est une institution par chez nous, mais pas encore bien connue par rapport au LHC ou au LS.
0: Ouais.
1: Et ce qui frappe chez Mouna, c'est la précision, le sens des responsabilités qu'elle a, cette manière très concrète d'agir en tant que présidente de club. Elle est médecin, en fait, dermatologue et chirurgienne, installée à Vevey depuis plus de 20 ans. Rien ne l'a prédestinée vraiment à présider l'un des clubs de basket les plus dynamiques de la région. Et pourtant, elle a très vite compris ce qu'elle pouvait apporter au basket lausannois et roman, des compétences, de la méthode et de la structure.
0: Donc le basket serait donc sous-doté en talent.
1: Exactement, et donc Mouna, elle comble un peu cette lacune. Les talents, ils sont là, ils existent, hein, mais il faut les dénicher, les développer, les accompagner, puis les mettre en avant.
0: Ouais.
1: Et c'est valable pour les joueuses et les joueurs, mais aussi les bénévoles d'un club, les dirigeants, les entraîneurs, les partenaires. Et pour Mouna Skaria, bah, tout commence avec cette idée de transposer sa vie familiale dans un club. Donc ça a commencé avec ses enfants, au bord des terrains. Elle arrive aux Foxes en 2016, et puis par commodité familiale, elle y trouve beaucoup de plaisir. Elle découvre un club, un sport. Le club est en construction, porté par des bénévoles, par l'énergie brute de la jeunesse lausannoise et de Puyi, mais encore fragile dans son organisation. Bref, elle observe, elle aide, elle s'implique dans les buvettes, dans les équipes, dans la gestion quotidienne. Elle récolte des fonds aussi avec un basket-ton pour offrir aux jeunes des tenues dignes de ce nom. C'est très important en basket d'être bien habillé et bien vu par son partenaire. Elle organise, elle structure sans chercher la lumière. Donc elle est restée très modeste dans l'ombre. Et petit à petit, le basket devient autre chose qu'un sport. Ça devient un lieu de transmission, un lieu de valeur, un espace de vie, une responsabilité entre toute une équipe et une association de personnes qui partagent des buts communs.
0: Mais pourquoi une femme aussi active, hein, déjà à la tête de sa propre activité médicale, se consacre-t-elle à ce point finalement à un club de sport? On sait que ça demande beaucoup de temps, évidemment, et beaucoup d'énergie. C'est presque un job à plein temps finalement.
1: Bah, hein. C'est comme pour vous, Philippe, c'est pas un job à plein temps, mais c'est surtout une passion. Et c'est une passion qui s'est développée au fur et à mesure. Et donc Mouna Skaria, elle a tout ça. Et quand la fusion a eu lieu entre Puy et Lausanne, elle intervient parce que le comité lui propose un rôle plus central. Elle accepte. Donc elle a ce job de médecin, d'entrepreneur aussi, on peut le dire. Et elle vient d'abord occuper une poste de vice-présidente, puis elle devient présidente naturellement parce que voilà, le jeu du mouvement au sein des clubs, c'est ça. Et elle pose des jalons très importants, création d'un pôle marketing, consolidation de la communication au sein du club, professionnalisation progressive du club. Ça demande beaucoup de talent et beaucoup de ressources. Et donc les Foxes qui fonctionnent déjà comme une petite entreprise avec des dizaines de contrats, des entraîneurs, des matchs à assurer avec des bénévoles, des familles qui s'impliquent pour leurs enfants, et bien ben voilà, ça devient une petite entreprise qui monte, qui monte, qui monte. Bref, tout ça c'est ce qu'on appelle la fan expérience aujourd'hui en basket, mais dans tous les sports professionnels. Et ça se traduit de manière simple, locale et chaleureuse aux Foxes. Et puis elle rêve un jour gagner le championnat. Ben oui, ça peut arriver. Les Foxes sont quand même derrière Fribourg et Genève, et à égalité avec, on va dire, Neuchâtel, Nyon et tout ce groupe de clubs secondaires en Romandie qui forment, hein, la Swiss Basketball League, l'élite. Mais il n'y a pas cette salle, donc on attend la salle, un lieu qui pourrait être un endroit qui fait battre le cœur du basket, mais aussi celui de la ville. Alors Mouna Skaria, qui est quand même, faut le signaler, genevoise d'origine, revendique cet ancrage lausannois, peut-être dans le centre de Lausanne, avec sérénité. La sérénité du renard, peut-être qu'on pourrait dire, puisqu'on parle des Foxes.
0: Oui, en tout cas, il est futé le renard, ça c'est important.
1: C'est ça.
0: Merci David. On peut retrouver l'entretien de Mouna Skaria dans Swish, le podcast sur toutes les plateformes.
1: Exactement, et puis j'invite évidemment les gens à faire parler de ce podcast qui vient de naître.
0: À la semaine prochaine.
1: À la semaine prochaine.
0: Salut David.
1: Salut.

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0: Merci beaucoup. Merci à eux. Merci.
1: 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Il est 11h.
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3: Bonjour à toutes et à tous. Ce dimanche matin, nous avons de nombreux passages nuageux de moyenne et haute altitude et ceci tout au long de la journée, mais le temps restera généralement sec. Quelques averses seront toutefois possibles sur le Jura. Les températures seront très agréables avec des maximales de 18 à 20 degrés en plaine et 15 à 17 degrés vers 1000 mètres d'altitude. Bonne fin de matinée sur Global et on se retrouve dans une heure.
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1: Fondé par l'ex-Beatle Paul McCartney, le groupe Wings a déjà 9 ans d'existence quand, influencé par la vague punk et new wave, il décide d'abandonner ce son moelleux, patiné et velouté qui le caractérise pour un son moins lisse, aidé en cela par un ingénieur d'Apple, Chris Thomas. Bref, cela n'aurait aucun intérêt si je ne vous disais que le single Goodnight Tonight est le premier à avoir bénéficié de ce nouveau son dès sa sortie en 1979 et qu'il paradera à la 5e place des hit-parades américains et anglais. Goodnight Tonight, qui soit dit en passant ne signifie pas « bonne nuit ce soir », mais « ne me dis pas bonne nuit ce soir », dans le sens « enfin vous m'avez compris ».

0: Prenez quatre filles canons, ajoutez-y une chorégraphie très simple à base de déhanchements qui se veulent sensuels et de gestes qui ne veulent rien dire. Mélangez-les à des chœurs très black et un arrangement très disco, saupoudré de paroles qui disent qu'en gros, elles ont trouvé leur salut dans la musique. Vous obtenez les Sister Sledge et un titre qui fit un malheur à sa sortie en 79, Lost in Music. Faut dire qu'après le méga tube We Are Family, les sœurettes n'avaient plus qu'à surfer sur la vague pour enchaîner les succès signés Nile Rodgers et Bernard Edwards du célèbre groupe Chic.
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Avoir cette fille un peu maigre bouger de manière un peu timide avec sa grande bouche et son immense mèche blonde à rien agaçante lui barrer le visage, jamais on ne parierait un copec sur l'avenir de ce groupe. Et pourtant, Blondie, formée en 74 par Deborah Harry et Chris Stein, est à la sortie de Sunday Girl en 77, pratiquement au sommet d'une gloire qui durera jusqu'au début de la décennie suivante. Sunday Girl est, après Heart of Glass, le deuxième single du groupe qui paradera tout en haut des charts anglais et australiens cette année-là.

0: C'est fou ce qu'on peut faire avec un petit peu de technique. Remonter le temps, par exemple, et se retrouver au cœur des 70s. Mais pour naviguer dans l'espace temporel, il faut le bon costume. Alors, le pantalon à pattes d'œuf. Wow, il est serré. Le pull. Oh, vache, le pull aussi. Et le masque du Ben Teenager.
1: Tada! Salut, on est en 1977. J'aimerais vous parler de ma petite amie. Il y a à peu près 1m60 de sa tête à ses jolis pieds. Elle vient toujours vers minuit.
2: Oh, elle me fait me sentir si bien.
1: J'ai envie de le crier toute la nuit. J'ai envie de le crier tous les jours. Son nom est G-L-O-R-I-A. Bon, en fait, j'ai pas de petite amie du nom de Gloria. En fait, j'ai pas de petite amie du tout, d'ailleurs. Alors j'ai bien le droit de fantasmer, non? C'est la jungle, oui ou non? Bref, Gloria, c'est juste le titre d'un tube de 77 du groupe Santa Esmeralda qui a fait un carton. Ben oui, puisque c'est un tube. Pour la petite histoire, Laurent Voulzy en a repris le refrain la même année dans son tube hommage Rock Collection. Eh, d'ailleurs, lui aussi a son fantasme. Mais oui, les nuits sans Kim Wilde, c'est

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1: 1981.

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3: Florian Bornet.
4: Bonjour à toutes et à tous, on commence avec du foot avec la Super League. Sion se déplace à Saint-Gall ce dimanche et le coup d'envoi est à 14h. Une semaine après sa victoire à Bâle, les Sédunois veulent confirmer et rester dans la course au podium avec l'Europe toujours en ligne de mire. Servette, de son côté, se rend chez Grasshopper à 16h30 pour finir la saison sur une note solide. Et à Berne, Young Boys reçoit Lugano, également à 16h30. En cyclisme, avec le Tour de Romandie, dénouement attendu cet après-midi avec la cinquième et dernière étape entre Lucent et Lézin, longue de 178 km. L'arrivée à Lézin s'annonce décisive, avec une ascension finale de 13,9 km à 6% de moyenne et des passages à 12%. Au général, Tadej Pogacar est leader avec 35 secondes d'avance sur Florian Lipovic. Sur la scène internationale, en beach volley à Brasilia, les deux duos suisses s'arrêtent en quart de finale. Tanja Huberli et Nina Brunner sont battues par la paire italienne Gotardi Orsi Tot, tandis que Johanna Meder et Leona Kernen s'inclinent face aux brésiliennes Salgado et Rebecca au terme d'un match très serré. Enfin, en Formule 1, le Grand Prix de Miami est avancé de 3 heures en raison des risques d'orage. La course partira à 13 heures locales au lieu de 16 heures. Merci de votre fidélité et très bon dimanche sur Global.

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3: Waouh, vous êtes encore là? Bravo! Ainsi, vous ne manquerez pas. Kim Carnes, Mistaken Identity. Fralipolipi, Shouldn't Have to Be Like That.

Robert Palmer. 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

Fralipolipi. Pas le nom. Je sais, c'est pas bien de se moquer. Fralipolipi était un peintre de la Renaissance italienne. Né en 1406 à Florence, Filippo Lippi est placé très jeune au couvent des Carmes et prononce ses vœux à l'âge de 15 ans. Et les membres de sa famille sont fiers de lui. Son père, sa mère, ses frères et ses sœurs. Ah, si j'avais un marteau. Ouais, bon. Quoi qu'il en soit, le nom de ce peintre a inspiré un poète du 19e siècle, Robert Browning. Ah, tant de culture me donne le vertige! Et il y a fort à parier que le groupe norvégien Fralipo Lippi, formé en 80, tire son nom de ce poème. Bref, en 1986, il sort un single intitulé « Shouldn't Have To Be Like That » qui terminera 4e dans les charts norvégiens.

0: Besançon, Stock Aitken and Waterman sont trois producteurs qui ont du nez. En 1988, ils ramènent d'Australie un kangourou. Non, un aborigène. Non plus. Non, en fait, une très jolie jeune fille prénommée Kylie. Kylie Minogue. Avec I Should Be So Lucky, elle séduira toute l'Europe en moins de 3 mois. Mais juste avant, nous écouterons Kim Carnes en bourreau des cœurs. Mistaken Identity, 1981. 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Car la radio, c'est aussi fait pour ça.
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I Didn't Mean to Turn You On, que Robert Palmer interprète en 86, est une chanson marrante. Marrante parce qu'elle raconte l'histoire d'un gars qui sort avec une fille mais sans intention. Attention, sans intention de coucher avec elle. Il veut juste être pote avec elle alors qu'elle, eh ben, elle veut coucher avec lui. Du coup, quand il le lui dit, la fille, elle comprend pas. Le problème, c'est qu'elle est très excitée. Alors qu'est-ce qu'il fait le gars? Il s'excuse et lui dit qu'il ne voulait pas l'exciter. Donc si j'ai bien compris le pitch, cette chanson, c'est un peu le monde à l'envers, non ?

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2: 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Il est midi.
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4: Bonjour à toutes et à tous. Ce dimanche, le ciel est changeant, voire nuageux par moments. Et l'ensoleillement est fortement réduit malgré des éclaircies. Des averses isolées ne sont pas exclues cet après-midi, surtout dans le Jura. Les températures sont proches des normales de saison, 19 à 22 degrés, 21 en vallée centrale. Vers 1000 mètres dans le Jura, de 15 à 17 degrés. Faible vent de sud-ouest sur le plateau et le bassin lémanique. Bonne journée sur Global.
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0: Salut les chéris, bonjour à tous et à tous. Bienvenue, c'est Jade, je m'occupe de vous pendant un petit quart d'heure et c'est l'heure de vibrer avec le top 5.
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0: 5 titres, 5 ambiances et peut-être votre prochain coup de cœur. Allez savoir, on démarre tout de suite en tout cas.
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0: Et classé numéro 5 cette semaine, c'est Angèle. On commence en douceur, mais avec du style. La queen belge est de retour avec une vibe électropop ultra méga efficace, j'adore. Voici Angèle avec What You Want.

rentrée dans le classement jamais 203. À la place numéro 3, c'est Shakira et Belé avec Algo Tu, direction les vibes latines. Shakira s'associe à Belé pour un titre Caliente qui sont déjà l'été. Algo Tu, c'est déjà classé numéro 3.

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Deuxième et première place du podium cette semaine. À la deuxième place, c'est une voix puissante, un message inspirant. Je parle bien sûr de Miley Cyrus qui nous embarque avec Grimace Own, Fouet sans garantie, classé numéro 2.

Elizabeth Taylor, elle est numéro 1 cette semaine, une icône qui rend hommage à une autre icône. C'est quand même beau ça, non? Taylor Swift s'impose donc avec son fameux Elizabeth Taylor. Impossible de passer à côté et impossible de pas le classer numéro 1 cette semaine dans le

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1: Florian Bornet.
2: Bonjour à toutes et à tous, on commence avec du foot avec la Super League. Sion se déplace à Saint-Gall ce dimanche et le coup d'envoi est à 14h. Une semaine après sa victoire à Bâle, les Sédunois veulent confirmer et rester dans la course au podium avec l'Europe toujours en ligne de mire. Servette, de son côté, se rend chez Grasshopper à 16h30 pour finir la saison sur une note solide. Et à Berne, Young Boys reçoit Lugano, également à 16h30. En cyclisme, avec le Tour de Romandie, dénouement attendu cet après-midi avec la cinquième et dernière étape entre Lucan et Lézin, longue de 178 km. L'arrivée à Lézin s'annonce décisive avec une ascension finale de 13,9 km à 6% de moyenne et des passages à 12%. Au général, Tadej Pogacar est leader avec 35 secondes d'avance sur Florian Lipovits. Sur la scène internationale, en beach volley à Brasilia, les deux duos suisses s'arrêtent en quart de finale. Tanja Huberli et Nina Brunner sont battus par la paire italienne Gotardi-Orsitot, tandis que Johanna Meder et Leona Kernen s'inclinent face aux brésiliennes Salgado et Rebecca au terme d'un match très serré. Enfin, en Formule 1, le Grand Prix de Miami est avancé de 3 heures en raison des risques d'orage. La course partira à 13 heures locales au lieu de 16 heures. Merci de votre fidélité et très bon dimanche sur Global.
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0: 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Il est 13h.
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2: Bonjour à toutes et à tous. Ce dimanche, le ciel est changeant, voire nuageux par moments. Et l'ensoleillement est fortement réduit malgré des éclaircies. Des averses isolées ne sont pas exclues cet après-midi, surtout dans le Jura. Les températures sont proches des normales de saison, 19 à 22 degrés, 21 en vallée centrale. Vers 1000 mètres dans le Jura, de 15 à 17 degrés. Faible vent de sud-ouest sur le plateau et le bassin lémanique. Bonne journée sur Global.
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1: Florian Bornet.
2: Bonjour à toutes et à tous, on commence avec du foot avec la Super League. Sion se déplace à Saint-Gall ce dimanche et le coup d'envoi est à 14h. Une semaine après sa victoire à Bâle, les Sédunois veulent confirmer et rester dans la course au podium avec l'Europe toujours en ligne de mire. Servette, de son côté, se rend chez Grasshopper à 16h30 pour finir la saison sur une note solide. Et à Berne, Young Boys reçoit Lugano, également à 16h30. En cyclisme, avec le Tour de Romandie, dénouement attendu cet après-midi avec la cinquième et dernière étape entre Lucent et Lézin, longue de 178 km. L'arrivée à Lézin s'annonce décisive, avec une ascension finale de 13,9 km à 6% de moyenne et des passages à 12%. Au général, Tadej Pogacar est leader avec 35 secondes d'avance sur Florian Lipovic. Sur la scène internationale, en beach volley à Brasilia, les deux duos suisses s'arrêtent en quart de finale. Tanja Huberli et Nina Brunner sont battues par la paire italienne Gottardi Orsi Tot, tandis que Johanna Meder et Leona Kernen s'inclinent face aux brésiliennes Salgado et Rebecca au terme d'un match très serré. Enfin, en Formule 1, le Grand Prix de Miami est avancé de 3 heures en raison des risques d'orage. La course partira à 13 heures locales au lieu de 16 heures. Merci de votre fidélité et très bon dimanche sur Global.
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0: Veuve Sport traverse une crise qui n'en finit plus. Le club s'est installé durablement dans une tempête. Les explications de notre chroniqueur Jérôme Christen.
1: Il y a des clubs qui tanguent, qui plient, parfois qui rompent. Et puis il y a ceux qui s'habituent à la tempête au point d'en faire leur horizon. Au Veuve Sport, à mesure que l'on croit toucher le fond, celui-ci se dérobe encore. La récente démission du président Fatlind Rama est un symptôme de plus. On change les visages, on improvise une présidence intérimaire, mais rien ne change là où cela pourrait avoir des effets concrets. Voilà plus de 7 mois que les comptes de la saison 2024-2025 auraient dû être publiés, mais ils ne le sont toujours pas malgré des engagements pris au mois de décembre. Cette absence de transparence alimente une défiance désormais généralisée. Et lorsque les entraîneurs demandent une assemblée générale, soutenue bien au-delà des signatures nécessaires, la réponse est à la hauteur du malaise. Elle est refusée et ceux qui ont initié la démarche sont limogés. Le message est limpide. La contestation ne sera pas un levier de correction, mais un motif de sanction. Depuis plusieurs mois, les signaux d'alerte s'accumulent. La récente grève des entraîneurs, provoquée par ce refus d'assemblée générale, est une situation inédite dans le football suisse. C'est l'expression la plus visible de la crise, mais certainement pas la plus profonde. Derrière ce mouvement, les griefs sont concrets et persistants. Défraiement non versé, frais avancés de leur poche, manque de moyens, tâches qui ne devraient pas leur incomber jusque dans la gestion du matériel. La crise ne se limite pas à la gouvernance. Elle touche le fonctionnement quotidien du club. Il y a 2 semaines, si le tenancier de la buvette n'avait pas sorti de l'argent de sa caisse pour payer les arbitres, le match n'aurait tout simplement pas eu lieu. C'est abracadabrant. Et c'est peut-être là le plus préoccupant. Instabilité dans la gouvernance, communication défaillante, départ successif de profils censés structurer le club, tout donne le sentiment d'un système qui se referme sur lui-même. Les tentatives de stabilisation n'ont d'ailleurs pas résisté. L'arrivée en février de Mario Calvano, ancien directeur administratif du FC Sion, et de l'ancien international angolais et sédunois Joachim Adao avait laissé entrevoir une possibilité de redressement. Leur départ rapide en dit long sur les marges de manœuvre qui leur ont été laissées pour redresser la barre. Autour du club, le vide se creuse. Les liens se distendent. Membres, entraîneurs, supporters, partenaires, chacun à sa manière prend ses distances, dans une forme de retrait progressif, presque résigné. Le Veuve Sport n'est plus dans une mauvaise passe. Il s'enfonce dans un fonctionnement qui produit la crise et la nourrit. Et un club qui en vient à sanctionner ceux qui veulent le relever finit toujours par s'effondrer.

0: Lee Griffiths.
1: The House

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0: 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Il est 14h.
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2: Bonjour à toutes et à tous. Ce dimanche, le ciel est changeant, voire nuageux par moments. Et l'ensoleillement est fortement réduit malgré des éclaircies. Des averses isolées ne sont pas exclues cet après-midi, surtout dans le Jura. Les températures sont proches des normales de saison, 19 à 22 degrés, 21 en vallée centrale. Vers 1000 mètres dans le Jura, de 15 à 17 degrés. Faible vent de sud-ouest sur le plateau et le bassin lémanique. Bonne journée sur Global.
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0: Salut les chéris, bonjour à tous et à tous. Bienvenue, c'est Jade, je m'occupe de vous pendant un petit quart d'heure et c'est l'heure de vibrer avec le top 5.
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0: 5 titres, 5 ambiances et peut-être votre prochain coup de cœur. Allez savoir, on démarre tout de suite en tout cas.
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0: Et classé numéro 5 cette semaine, c'est Angèle. On commence en douceur, mais avec du style. La Queen belge est de retour avec une vibe électropop ultra méga efficace, j'adore. Voici Angèle avec What You Want.
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entrée dans le classement également cette semaine à la place numéro 4, Tame Impala avec Dracula. On monte d'un cran avec une atmosphère hypnotique, le sang planant et mystérieux

Moi c'est Shakira et Belé avec Algo Too, direction les vibes latines. Shakira s'associe à Belé pour un titre Caliente qui sont déjà l'été. Algo Too, c'est déjà classé numéro 3.

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sur la deuxième et première place du podium cette semaine. À la deuxième place, c'est une voix puissante, un message inspirant. Je parle bien sûr de Miley Cyrus qui nous embarque avec Grimace Own, fouet sans garantie, classé numéro 2.

forcément, ça va surprendre personne. C'est Taylor Swift qui arrive à la place numéro 1 cette semaine avec son nouveau single Elizabeth Taylor. Elle est numéro 1 cette semaine. Une icône qui rend hommage à une autre icône. C'est quand même beau ça, non? Taylor Swift s'impose donc avec son fameux Elizabeth Taylor. Impossible de passer à côté et impossible de pas le classer numéro 1 cette semaine dans le top.

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0: 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Il est 17h.
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2: Bonsoir à toutes et à tous. Demain lundi, le temps sera nuageux, voire couvert, et quelques pluies éparses seront possibles. Risque de précipitations un peu plus élevées sur l'ouest du plateau, le bassin Genevois et le sud du Jura. Pour les températures, maximales de 18 à 19 degrés, 15 à 1000 mètres. Bonne fin de week-end sur Global.
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2: 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Ça commence.
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5: Veuve Sport traverse une crise qui n'en finit plus. Le club s'est installé durablement dans une tempête. Les explications de notre chroniqueur Jérôme Christen.
6: Il y a des clubs qui tanguent, qui plient, parfois qui rompent. Et puis il y a ceux qui s'habituent à la tempête au point d'en faire leur horizon. Au Vevey Sport, à mesure que l'on croit toucher le fond, celui-ci se dérobe encore. La récente démission du président Fatlin Drama est un symptôme de plus. On change les visages, on improvise une présidence intérimaire, mais rien ne change là où cela pourrait avoir des effets concrets. Voilà plus de 7 mois que les comptes de la saison 2024-2025 auraient dû être publiés, mais ils ne le sont toujours pas malgré des engagements pris au mois de décembre. Cette absence de transparence alimente une défiance désormais généralisée. Et lorsque les entraîneurs demandent une assemblée générale, soutenue bien au-delà des signatures nécessaires, la réponse est à la hauteur du malaise. Elle est refusée et ceux qui ont initié la démarche sont limogés. Le message est limpide. La contestation ne sera pas un levier de correction, mais un motif de sanction. Depuis plusieurs mois, les signaux d'alerte s'accumulent. La récente grève des entraîneurs, provoquée par ce refus d'assemblée générale, est une situation inédite dans le football suisse. C'est l'expression la plus visible de la crise, mais certainement pas la plus profonde. Derrière ce mouvement, les griefs sont concrets et persistants. Défraiements non versés, frais avancés de leur poche, manque de moyens, tâches qui ne devraient pas leur incomber jusque dans la gestion du matériel. La crise ne se limite pas à la gouvernance. Elle touche le fonctionnement quotidien du club. Il y a 2 semaines, si le tenancier de la buvette n'avait pas sorti de l'argent de sa caisse pour payer les arbitres, le match n'aurait tout simplement pas eu lieu. C'est abracadabrant. Et c'est peut-être là le plus préoccupant. Instabilité dans la gouvernance, communication défaillante, départ successif de profils censés structurer le club, tout donne le sentiment d'un système qui se referme sur lui-même. Les tentatives de stabilisation n'ont d'ailleurs pas résisté. L'arrivée en février de Mario Calvano, ancien directeur administratif du FC Sion, et de l'ancien international angolais et sédunois Joachim Adao avait laissé entrevoir une possibilité de redressement. Leur départ rapide en dit long sur les marges de manœuvre qui leur ont été laissées pour redresser la barre. Autour du club, le vide se creuse. Les liens se distendent. Membres, entraîneurs, supporters, partenaires, chacun à sa manière prend ses distances, dans une forme de retrait progressif, presque résigné. Le Vevey Sport n'est plus dans une mauvaise passe. Il s'enfonce dans un fonctionnement qui produit la crise et la nourrit. Et un club qui en vient à sanctionner ceux qui veulent le relever finit toujours par s'effondrer.

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0: 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Il est 18h.
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2: Bonsoir à toutes et à tous. Demain lundi, le temps sera nuageux, voire couvert, et quelques pluies éparses seront possibles. Risque de précipitations un peu plus élevées sur l'ouest du plateau, le bassin Genevois et le sud du Jura. Pour les températures, maximales de 18 à 19 degrés, 15 à 1000 mètres. Bonne fin de week-end sur Global.
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Please welcome Ms. Diana Ross. Sweet.

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3: Fred Maranda.
4: Bonsoir à toutes et à tous et bienvenue sur Global Sport avec votre rendez-vous de l'actualité sportive. On commence avec l'actualité nationale. En football en Super League, le FC Sion s'est imposé sur le score de 3-0 face au FC Saint-Gall. Cette victoire valaisanne permet au FC Thun pour la première fois de son histoire de devenir champion suisse. En Challenge League, le derby roman a souri aux Genevois d'Étoile Carouge qui s'est imposé 5-3 à Yverdon. En cyclisme, Tadej Pogacar a sans surprise remporté la 79e édition du Tour de Romandie. Pour sa première participation, le Slovène a remporté à Lézin sa 4e étape sur les routes romandes. À l'international maintenant. En cyclisme, Noémie Rueg remporte la première étape de la Vuelta féminine en Espagne, au terme de 113,9 km, et signe sa première victoire sur un grand tour. Voilà pour l'essentiel de l'actualité sportive du jour sur Global Sport. Je vous souhaite une excellente soirée.

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0: 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Il est 19h.
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2: Bonsoir à toutes et à tous. Demain lundi, le temps sera nuageux, voire couvert, et quelques pluies éparses seront possibles. Risque de précipitations un peu plus élevées sur l'ouest du plateau, le bassin genevois et le sud du Jura. Pour les températures, maximales de 18 à 19 degrés, 15 à 1000 mètres. Bon début de soirée sur Global.
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2: Bonsoir à toutes et à tous et bienvenue sur Global Sport avec votre rendez-vous de l'actualité sportive. On commence avec l'actualité nationale. En football en Super League, le FC Sion s'est imposé sur le score de 3-0 face au FC Saint-Gall. Cette victoire valaisanne permet au FC Thun pour la première fois de son histoire de devenir champion suisse. En Challenge League, le derby roman a souri aux Genevois d'Étoile Carouge, qui s'est imposé 5-3 à Yverdon. En cyclisme, Tadej Pogacar a sans surprise remporté la 79e édition du Tour de Romandie. Pour sa première participation, le Slovène a remporté à Lézin sa 4e étape sur les routes romandes. À l'international maintenant. En cyclisme, Noémie Rueg remporte la première étape de la Vuelta féminine en Espagne, au terme de 113,9 km, et signe sa première victoire sur un grand tour. Voilà pour l'essentiel de l'actualité sportive du jour sur Global Sport. Je vous souhaite une excellente soirée.
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0: 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Il est 20h.
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Fin 1978, Nile Rodgers et Bernard Edwards se font refouler du célèbre nightclub new-yorkais, le 54. Furieux, car les deux gaillards sont plutôt connus, ils composent en guise de coup de gueule un refrain qui fait « Ah, fuck off !» Et puis ils réalisent qu'il se pourrait qu'ils tiennent là un tube et du coup le changent en « Ah, freak out !» C'est ainsi que naquit la chanson « Le Freak » qui deviendra, soit dit en passant, un tube intergalactique avec plus de 6 millions d'exemplaires vendus.

0: Electric Light Orchestra, un groupe de Jeff Lynne formé en 1971 avec la volonté de créer une musique d'un genre nouveau en utilisant le violon et le violoncelle dans un contexte de rock. Mais comme tout groupe, Hello évolue. Vers la fin de la décennie, les synthétiseurs remplacent les violoncelles et l'influence du disco se fait nettement sentir. En 1979, le groupe rencontre son plus gros succès avec l'album Discovery, et notamment avec Don't Break Me Down, dédié au laboratoire de l'espace Skylab.
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1: C'est quoi ce bruit?
2: C'est de la musique, un résidu de fréquence modulée probablement.
1: Vous voulez dire de la radio?
2: Oui, je crois que c'est ça.

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0: Alors commençons. 1985, des tout jeunes venus du froid, de Norvège, font craquer toutes les nanas, enfin presque. Take On Me est un missile tube balistique dirigé par le groupe AA qui s'est vendu à plus de 6 millions d'exemplaires. AA que nous écouterons dans 4 minutes. Pourquoi 4? Parce qu'avant il y aura Nena qui s'impose au hit parade de l'époque avec 99 Luftballons en 1983. Séquence émotion, le lancement du hit parade avec le jingle de l'époque.
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Si nous sommes réunis ici aujourd'hui, c'est pour célébrer l'union de Barbara et de Barry. Bon, Barbara Streisand et Barry Gibb ne sont pas mariés, mais ont connu une association artistique plutôt fructueuse. En fait, Barbara était tellement impressionnée par le succès des Bee Gees en 1978 qu'elle demande en 1980 à Barry Gibb, l'un des trois Bee Gees donc, de lui écrire un album. Ce sera Guilty, dont la chanson éponyme remportera le Grammy Award for Best Pop Performance by a Duo. Enfin bref, duo de l'année quoi. Et le deuxième titre de cet album, Woman in Love, deviendra l'un des plus grands succès de la carrière musicale de Barbara Streisand.

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comprenons votre douleur. C'est une triste disparition. Mais dans votre malheur, n'oubliez pas de régler vos droits de succession.

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m'attends chez moi. Je le sais, moi. C'est un mari avec son sacré balai, là. Oh là là là là là. Hé, Max. Et sinon, vous avez encore la petite. Juste un petit balai, quoi.

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0: 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Il est 22h.
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2: Bonsoir à toutes et à tous. Demain lundi, le temps sera nuageux, voire couvert, et quelques pluies éparses seront possibles. Risque de précipitations un peu plus élevées sur l'ouest du plateau, le bassin genevois et le sud du Jura. Pour les températures, maximales de 18 à 19 degrés, 15 à 1000 mètres. Bonne nuit sur Global et à demain.
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2: Bonsoir à toutes et à tous. Demain lundi, le temps sera nuageux, voire couvert, et quelques pluies éparses seront possibles. Risque de précipitations un peu plus élevées sur l'ouest du plateau, le bassin Genevois et le sud du Jura. Pour les températures, maximales de 18 à 19 degrés, 15 à 1000 mètres. Bonne nuit sur Global et à demain.
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6: Coucou, c'est Jade, je me réjouis de vous retrouver tous les

0: Un jeune réalisateur libano-suisse s'est mis en tête il y a un an de comprendre la réalité du Liban au-delà des clichés médiatiques en donnant directement la parole aux personnes qui y vivent la guerre. Le documentaire de Ryan Meldan met en lumière la résilience d'un peuple et nous invite à une réflexion plus large sur les conflits contemporains et la polarisation des sociétés, notamment en Suisse. Les explications de notre chroniqueur Jérôme Christen.
1: Ryan Meldan incarne une génération qui refuse de fermer les yeux et choisit d'affronter, de comprendre et de témoigner. À seulement 18 ans, il a pris le parti, l'an dernier, de se rendre sur le terrain, au Liban, pour confronter les récits à la réalité et donner la parole à celles et ceux que l'on entend trop peu. Son documentaire, La résilience du cèdre, est né de cette volonté. Dépasser les clichés et les discours partisans pour restituer une expérience humaine au plus près du vécu des populations. Tourné dans un contexte instable, parfois sous la menace, le film met en lumière le quotidien de civils pris dans la guerre. Au-delà des ruines, des tensions religieuses ou politiques, il révèle une force commune, la résilience dont on comprend qu'elle tient surtout de la nécessité. En donnant la parole aux Libanaises et aux Libanais, Ryan Meldan propose un récit incarné loin des simplifications médiatiques et invite à porter un autre regard sur une région souvent réduite à ses conflits. Sa démarche ne s'arrête pas au Liban. Il souhaite provoquer une réflexion face à une polarisation croissante qui gagne aussi la Suisse. Selon une étude de Profuturis, dans notre pays, près de 4 personnes sur 10 souhaiteraient exclure des élections les partis qu'elles rejettent, tandis qu'un tiers irait jusqu'à les bannir des médias. Paradoxalement, une large majorité reconnaît encore la valeur du dialogue. Le documentaire s'inscrit dans ce contexte de contradiction et propose un espace de réflexion qui dépasse les oppositions frontales, appelant à la solidarité face à l'adversité, sans attendre que des conflits éclatent. À l'heure où l'information est devenue un terrain de confrontation entre désinformation, images manipulées et interprétations divergentes, la résilience du cèdre fait le choix du réel pour se défaire des idées reçues. Alors que près de la moitié de la population suisse évite désormais les actualités, le film invite à renouer avec une lecture nuancée du monde. En interrogeant nos propres fractures sociales et notre rapport aux médias, il établit également des ponts entre la Suisse et le Liban, autrefois qualifié de Suisse du Moyen-Orient.

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